0: C'est ça, tu sais, ils se font faire un vernis rose.
1: C'est là.
0: C'est nice, c'est ça, tu sais, ils se font faire un vernis rose.
1: Hey, friend. Just call you and see what you got it from, though.